0: Okay, merci beaucoup.
1: Clara aussi, tu veux venir?
2: Non.
1: Bon bah allez, viens.
0: Mais pourquoi? Alors, ok,
2: pour
0: vas-y, viens, on se casse.
2: Moi aussi, j'ai déjà un mariage.
0: Ah ouais? Je sais pas, tu penses, s'il te plaît, c'est bon.
2: J'ai une tête à mentir.
1: Est-ce que
0: tu
1: moi aussi?
0: Gueule, j'espère.
2: Des années 80, j'ai chanté des années 80, des musiques des années 80.
0: T'es toujours dans les 80.